a-t-il vécu? Comment il est mort? Ça vous a plu, hein? Vous en demandez encore?

0: crois.
1: Il faut croire que c'est la société qui m'a définitivement abîmé.